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1: Et orage pour ce soir, ça devrait cesser vers minuit. Ce sera nuageux par la suite avec 30% de probabilité d'averse. Des nappes de brouillard qui se forment en soirée. Hauteur prévue de 30 mm dans les plus fortes averses. Avec des vents du sud à 20 km/h à Fala 40, ça devient léger vers minuit avec un minimum de 14. Demain samedi, dégagement le matin, des nappes de brouillard qui se dissipent en matinée. Des vents devenant d'ouest à 20 km/h le matin. Maximum 24, humidex de 26.
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0: Averse et orage pour ce soir, ça devrait cesser vers minuit. Ce sera nuageux par la suite avec 30% de probabilité d'averse. Des nappes de brouillard qui se forment en soirée. Hauteur prévue de 30 mm dans les plus fortes averses. Avec des vents du sud à 20 km/h, rafale à 40, ça devient léger vers minuit avec un minimum de 14. Demain samedi, dégagement le matin, des nappes de brouillard qui se dissipent en matinée. Des vents devenant d'ouest à 20 km/h le matin. Maximum 24, humidex de 26.
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0: Averse et orage pour ce soir, ça devrait cesser vers minuit. Ce sera nuageux par la suite avec 30% de probabilité d'averse. Des nappes de brouillard qui se forment en soirée. Hauteur prévue de 30 mm dans les plus fortes averses. Avec des vents du sud à 20 km/h, rafale à 40, ça devient léger vers minuit avec un minimum de 14. Demain samedi, dégagement le matin, des nappes de brouillard qui se dissipent en matinée. Des vents devenant d'ouest à 20 km/h le matin, maximum 24, humidex de 26.
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0: Aujourd'hui, samedi, dégagement le matin avec des nappes de brouillard qui se dissipent le matin. Vent devenant d'ouest à 20 km/h en matinée, un maximum de 24 et un humidex de 26. Ce soir et la nuit prochaine, dégagé minimum 10. Et demain dimanche, nuageux, 60% de probabilité d'averse avec un maximum de 21.
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0: Aujourd'hui, samedi, dégagement le matin avec des nappes de brouillard qui se dissipent le matin. Vent devenant d'ouest à 20 km/h en matinée, un maximum de 24 et un humidex de 26. Ce soir et la nuit prochaine, dégagé minimum 10. Et demain dimanche, nuageux, 60 % de probabilité d'averse avec un maximum de 21.
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0: Aujourd'hui, samedi, dégagement le matin avec des nappes de brouillard qui se dissipent le matin. Vent devenant d'ouest à 20 km/h en matinée, un maximum de 24 et un humidex de 26. Ce soir et la nuit prochaine, dégagé minimum 10. Et demain dimanche, nuageux, 60 % de probabilité d'averse avec un maximum de 21.
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0: Aujourd'hui, samedi, dégagement le matin avec des nappes de brouillard qui se dissipent le matin. Vent devenant d'ouest à 20 km/h en matinée, un maximum de 24 et un humidex de 26. Ce soir et la nuit prochaine, dégagé minimum 10. Et demain dimanche, nuageux, 60 % de probabilité d'averse avec un maximum de 21.
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0: Aujourd'hui, samedi, dégagement le matin avec des nappes de brouillard qui se dissipent le matin. Vent devenant d'ouest à 20 km/h en matinée, un maximum de 24 et un humidex de 26. Ce soir et la nuit prochaine, dégagé minimum 10. Et demain dimanche, nuageux, 60 % de probabilité d'averse avec un maximum de 21.
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0: Aujourd'hui, samedi, dégagement le matin avec des nappes de brouillard qui se dissipent le matin. Vent devenant d'ouest à 20 km/h en matinée, un maximum de 24 et un humidex de 26. Ce soir et la nuit prochaine, dégagé minimum 10. Et demain dimanche, nuageux, 60% de probabilité d'averse avec un maximum de 21.
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0: Côté météo, un début de journée plutôt tranquille avec un dégagement tôt ce matin. Les nappes de brouillard vont graduellement se dissiper. Les vents vont ensuite se lever et devenir d'ouest à 20 km/h. On prévoit un maximum de 24 degrés avec un humidex de 26. Et du côté rayon de soleil, l'indice UV sera à 6.
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avec un nagement tout teint, l'herbe de brouillard vont graduellement dissiper. Les bancs se lèvent devenir douce à kilomètre. On prévoit un maximum de 24 degrés avec index de 6 et du coup de rayon de soleil, lundi V6.

Car sont les Dodgers qui vous y seront en temps de la Ligue de baseball métière de Ramichi dans une série 4-7 à compter de lundi prochain. Le premier duel aura à Dalhousie, le premier 6 sera effectué à 20h. Les Dodgers ont l'avantage terrain de cette série en vertu de leur championnat de la saison régulière avec gain joueur dernier. Les Cardinals sont également assurés de partir au championnat provincial à Dalhousie lors de la fin de semaine 11 au 13 septembre. Wagner a l'entraînement. Lightning s'est poursuivi hier à Bathurst avec présentation match hors concours au centre de Keith Searing. Pour l'occasion, Lightning revêt les Tigres de Cameroun. Lightning a signé une victoire de 3-1 devant l'Orsan. Sa début de Pacer, Michael Delaney et Thomas McCarthy. La réplique des Tigres est venue d'Alex Austin. Les gardiens Will Morton et Mick Bichot se stagent la tâche devant le filet pour les locales. Certains aura une première séance d'entraînement à 10h30 et ensuite une ronde à 10h45. Soir, le Lightning dispute un match hors concours sur route à Miramichi face aux Timberwolves. La rencontre débutera à 10h. Hockey Junior B, c'est hier que dès le camp de mise en forme du possession de la péninsule indienne, il a lieu au centre uni de Caracat. En tous, 30 attaquants, 4 offenseurs et 7 gardiens qui y partiront. Le camp se déroule jusqu'à lundi et le camp d'entraînement suivra ensuite. Le tennis de Wachala Open conclut semaine avec la tenue du dernier match qui n'a pu être disputé le week-end dernier. En fond solace chez les femmes, Karine a signé de 8 à de Denise Boudreau. Le prochain tour du club tennis sera 13e cycle d'automne qui aura lieu pendant la fin de semaine 18 septembre. Au bal, la clinique Day pour le son a lieu demain après-midi de 14h à 16h. Cette séance aura lieu au gymnase de l'école W. Alosier de Cadie. Elle est réservée aux garçons M16 et M18. Les joueurs doivent s'inscrire à l'avance en ligne. Pour au volleyball, un prix une pause du Nord de la Prince, Félix Robert du club de Chaleur et Alex Downing du club des Rebelles de la péninsule acadienne ont atteint la deuxième ronde d'un concours en ligne pour la revue américaine renommée, le Sport Illustrated. Deux athlètes maintenant comptent via un vote en ligne avec 10 autres athlètes pour devenir athlètes jeunes de l'année. La deuxième ronde de vote se courra mercredi prochain et cette fois-ci, les 15 premiers rangs passeront à la troisième ronde. Vous pouvez voter gratuitement pour l'un des deux, disons d'une fois par jour. Walking North, le hockey de Chaleur appelle personne ainsi que l'athlète limite pour soumettre leur candidature pour des entraînements et le 1er septembre prochain. Et finalement, au baseball interscolaire, les premières pratiques des de l'école secondaire des Brits auront lieu la semaine prochaine, soit le mardi 1er septembre et le jeudi 3 septembre, auront lieu au terrain de Petit à compter 18h. C'était Sport Régional.

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6: Et c'est le classique Franco. Ici, je raconte très heureux de retrouver tout ça. On est bienvenue sur son passionnance, années 60-70, 100% coffre du Jenny Rock avec le U2 Saint-Tropez. On aura aussi la musique de Robert Lebois, celle de Dominique Schell, du jour de Saint, et on commande l'heure du physique classique Franco de 1966.

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0: L'année 1962 avec Robert de Montigny, avec Esso Besso. On s'en va vers du Jenny Rock avec du Saint-Tropez. Au retour, ce sera du Claude François avec le téléphone pleure après ceci.
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0: 1974, la musique de Chantal Paris avec Ma Mélodie d'amour. Et juste avant, c'était l'un des grands, grands, grands succès de Donald Lautrec avec un classique franco de l'année 1964 avec Manon vient danser le ska. Et suite à cette chanson-là, il y a beaucoup, beaucoup, beaucoup de femmes qui ont été baptisées Manon en l'honneur justement de cette chanson-là avec Manon vient danser le ska. Dans un instant, on aura du Dalida, du Marie-Myriam avec L'oiseau et l'enfant. Et Pierre Lalonde, c'est le temps des vacances. Classique franco de l'année 63 après ceci.
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2: Côté météo, un début de journée plutôt tranquille avec un dégagement tôt ce matin. Les nappes de brouillard vont graduellement se dissiper. Les vents vont ensuite se lever et devenir d'ouest à 20 km/h. On prévoit un maximum de 24 degrés avec un humidex de 26. Et du côté rayon de soleil, l'indice UV sera à 6.
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0: Classique franco de l'année 1960, la musique de Richard Anthony avec Itty Bitty Petit Bikini 1960 qui a été marquée par quelques événements. Entre autres, le 14 mars, sortie du premier disque de Johnny Hallyday. Le 14 avril 1960, il y a le Canadien de Montréal qui remporte une cinquième Coupe Stanley consécutive en éliminant les Maple Leafs de Toronto en quatre parties. Et ça, cinq Coupes Stanley de suite, je pense qu'on ne verra plus jamais, jamais, jamais ça. Ça a passé proche en 1979. Le Canadien venait de remporter quatre Coupes Stanley consécutives. Mais malheureusement, ça a mal été la nuit suivante. Ensuite, il y a eu les Islanders de New York qui, eux aussi, ont eu quatre Coupes Stanley consécutives dans les années 80 pour ensuite perdre en finale contre les Oilers d'Edmonton la cinquième année. Mais le record du Canadien sera toujours, toujours, toujours un des grands exploits dans le domaine du sport. Et il y a aussi le général de Gaulle qui visite le Canada pour la première fois le 20 avril 1960. Dans un instant, on aura du Michel Chapdoux en chantant Classique Franco de l'année 1979.
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0: frigidaire classique franco de l'année 1972. Philippe Lacombe est là dans un instant. On aura pour vous la deuxième heure des classiques franco. On aura du Michel Richard, du Johnny Farago, du Charles Aznavour, les Ballers et Nino Ferrer avec le téléphone de l'année 66 après ceci.
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2: Côté météo, un début de journée plutôt tranquille avec un dégagement tôt ce matin. Les nappes de brouillard vont graduellement se dissiper. Les vents vont ensuite se lever et devenir d'ouest à 20 km/h. On prévoit un maximum de 24 degrés avec un humidex de 26. Et du côté rayon de soleil, l'indice UV sera à 6.
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1: C'est un samedi vente de garage. On en a plusieurs à vous proposer aujourd'hui. Aïe, aïe, aïe. Alors, c'est parti. Alors, aujourd'hui, c'est commencé depuis 8 heures ce matin et ça va jusqu'à midi au 295 rue François, une grosse vente de débarras. Alors, c'est dans le coin de Petit Rocher Ouest. Également, dans la région de Somarez, 3736 chemin Robinson, une vente de garage ce samedi et dimanche de 9h à 15h, de la vaisselle, des chaussures, vêtements, jouets, un peu de tout là. Ensuite, dans la région de Tillerode, 239 route 365 à Tillerode, également vente de garage ce samedi. À partir de 9h, on a un peu de tout, mais encore là, vraiment, de la vaisselle, des livres, des électroménagers. Vraiment une belle variété, je vous dirais. Maintenant, dans le coin de Beresford, 810 rue John Cormier. C'est commencé depuis 8h ce matin et ça va jusqu'à midi. On dit qu'il y a beaucoup de vêtements de marque de bébé-filles, fillettes jusqu'à 3-4 ans, des jouets et vraiment encore plus. 1065 Tamarack Drive à Bathurst. Grosse vente de garage à partir de 8h ce matin et ça va jusqu'à 1h cet après-midi. Alors, si vous cherchez des petites aubaines aujourd'hui, je pense que vous avez l'embarras du choix.
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5: C'est la deuxième heure des classiques franco, Philippe Lacombelle, hein? Les années 60 et 70, 100% francophone, avec entre autres Michel Fugain, Les Gentils, Les Méchants. Vous allez entendre également Les Excentriques avec Fume, Fume, Fume de l'année 65. François et Liette seront là avec La Paloma Blanca de l'année 76. On aura aussi du René Martel, Un amour qui ne veut pas mourir. Garoulou avec Victoria. La musique de René Claude et on commence l'heure avec un classique franco de 66. Nino Ferrer avec Le Téléphone. Allez-y, Gaston, répondez donc au téléphone.
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0: de l'année 1978, c'est Serge Lama avec Femme, Femme, Femme. Et des femmes, on va en avoir encore sur Classique Franco. Entre autres, Michel Richard s'en vient et René Martel, un amour qui ne veut pas mourir après ceci.
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0: Farago avec J'ai ta photo dans ma chambre, classique franco de l'année 1968. Dans un instant, on va entendre un des grands, grands, grands de la chanson francophone à travers le monde. Le chanteur en question, en 70 ans de carrière, il a écrit plus de 800 chansons, imaginez-vous. Il a enregistré plus de 1200 chansons chantées dans 8 langues différentes. Et au total, on peut dire qu'il y a plus de 180 millions de disques vendus à travers le monde. Je vous parle de M. Charles Aznavour avec Mes Emmerdes de l'année 76 après ceci.
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2: Côté météo, un début de journée plutôt tranquille avec un dégagement tôt ce matin. Les nappes de brouillard vont graduellement se dissiper. Les vents vont ensuite se lever et devenir d'ouest à 20 km/h. On prévoit un maximum de 24 degrés avec un humidex de 26. Et du côté rayon de soleil, l'indice UV sera à 6.

0: classique franco de l'année 1969, la musique des Bel-Air avec Cupidon et les cinq chansons les plus populaires en 1969. Eh bien, c'est sûr, on avait les Beatles avec Get Back. Il y avait également Aquarius, Let the Sunshine In avec The Fifth Dimension. Elvis Presley était là aussi avec Suspicious Mind. Côté francophone, il y avait du Donald Lautrec comme un garçon et bien sûr un grand classique franco de l'année 69 avec Johnny Hallyday, Que je t'aime, qui figurait sur les palmarès. Dans un instant, 1974, avec Michel Fugain, Les gentils, les méchants, après ceci.
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0: La musique de Jacques Michel avec pas besoin de frapper, classique franco de l'année 1973. C'est ce qui termine le classique franco d'aujourd'hui. Ici Philippe Lacombe, je vous remercie beaucoup d'avoir été là sur la Superstation. Je vous donne bien sûr ma bénédiction musicale. Passez-en une très bien belle et bonne. Et on se reparle prochainement. D'ici là, je vous dis, spiddly-doo-dah!
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0: On parle un peu de la programmation cinéma. On commence avec Cinéma Péninsule dans la région de Tracadie. Alors, pour la semaine du 28 août au 3 septembre, à l'affiche, on a comme nouveauté le film d'aventure post-apocalyptique « La constellation du chien ». Et on a toujours à l'affiche pour vous la comédie de fin de semaine au spa, le film d'action « Mutinerie », le film d'animation « La patte patrouille « Mission Dino ». Également le film d'aventure fantastique Le Bout de Oak Street. Et bien sûr, pour avoir toute l'horaire complète des représentations originales anglaises, vous pouvez aller sur le site web www.cinemapeninsule.ca ou encore composer le 393-3456 et faire l'extension 2. Et maintenant, ce qu'on regarde du côté de Caraquet, le cinéma du centre, aujourd'hui samedi, 13h30, on vous présente le film Coyote vs. ACMI. De version française. 13h45, La constellation du chien, version francophone aussi. 14h, Mutinerie. 15h45, on est de retour avec le film Coyote versus ACME. Et 15h50, The Dog Stars, la version originale. On a aussi la version originale de Mutinerie, de version anglophone. On a de retour à 18h50, Coyote versus ACME. 19h10, La constellation du chien. Et on termine la soirée à 19h30 avec Mutinerie. Tout ça au cinéma du centre dans la région de Caraquet.
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2: Ici Claude Simard. Bienvenue à Vedette du jour. Aujourd'hui, la formation Creedence Clearwater Revival, souvent appelée simplement Creedence, ou désigné par ses initiales CCR. C'est un groupe rock aux influences blues et country. Les gars sont originaires de Berkeley dans la région de San Francisco. Le groupe est formé en 1958 par l'auteur, compositeur, chanteur et guitariste John Fogerty, le batteur Doug Clifford, le bassiste Stu Cook et rapidement rejoint par le frère aîné de John, Tom Fogerty. Le groupe prendra d'abord le nom de Blue Velvets, s'appellera par la suite Gollywogs, avant de prendre le nom définitif en 1967, Creedence Clearwater Revival. On choisit donc le nom Creedence Clearwater Revival, foi, eau claire et renaissance, et chacun de ces mots-là a une signification spéciale. Creedence, c'est un clin d'œil à un ami de John Fogerty, Creedence Newball. Clearwater est une référence à un slogan d'une publicité télé de l'époque qui vantait une marque de bière, mais c'est aussi et surtout leur engagement écologique. Et Revival, c'est pour conjurer leur passé de groupe Gollywogs et pour indiquer leur nouvelle orientation musicale, les racines du blues. CCR entre en studio pour enregistrer son premier album, Creedence Clearwater Revival, qui est composé de 5 compositions et de 3 reprises. Voici donc Proud Mary et Down on the Corner sur CJ.

distance pour consacrer du temps à sa famille, tandis que le batteur Stu Cook critique ouvertement l'attitude dominatrice de John Fogerty et son manque de respect pour les autres membres du groupe. À vedette du jour au cours des prochaines minutes, voici Looking Out My Back Door et Up Around the Bend à vedette du jour.

À vedette du jour aujourd'hui, c'est la formation CCR. En 1972, c'est la séparation. Creedence Clearwater Revival aura marqué de son empreinte l'histoire du rock. Des succès planétaires, encore aujourd'hui, tournent régulièrement sur les stations de radio. Proud Mary, Green River et Fortunate Son font encore partie des 500 chansons qui ont forgé le rock'n'roll. 6 des 7 albums et les diverses compilations qui ont encore des ventes annuelles très, très intéressantes. Ici Claude Simard, on va se quitter à vedette du jour avec Have You Ever Seen the Rain? Je vous dis à la prochaine.

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0: Côté météo, un début de journée plutôt tranquille avec un dégagement tôt ce matin. Les nappes de brouillard vont graduellement se dissiper. Les vents vont ensuite se lever et devenir d'ouest à 20 km/h. On prévoit un maximum de 24 degrés avec un humidex de 26. Et du côté rayon de soleil, l'indice UV sera à 6.
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1: Vous êtes toujours bien branchés sur les ondes de CJBL. Renelle Lantin avec vous. J'espère que vous passez un beau samedi. Et sachez qu'on est côté astrologique. On voit un petit peu dans les étoiles. Et qu'on est dans ce genre d'air-là, pleine lune, avec un mélange d'éclipses lunaires. Et si vous connaissez un peu l'astrologie, là, le signe du poisson, c'est le signe le plus émotionnel. Et on est dans une pleine lune de poisson. Donc, il y a bien de l'émotion dans l'air. Et justement, on se fait un petit retour en arrière, une chanson qui date quand même de plusieurs années, mais qui nous ramène quand même aujourd'hui plusieurs émotions. La belle voix de Mariah Carey, Emotions.

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1: Ici Renelle Lantaigne, voici votre bulletin d'information. La CBC modifie sa politique linguistique concernant le terrorisme, alors que plusieurs questions sont soulevées autour de la façon de qualifier certains événements. La Société d'État permettra désormais à ses journalistes de qualifier librement les attentats du 11 septembre d'actes terroristes. Cette décision survient après des critiques provenant notamment des États-Unis et du Canada concernant une note interne qui avait suscité la controverse. La CBC précise toutefois qu'elle continuera d'attribuer les motivations des auteurs à des experts ou à des sources officielles. La décision est saluée par le ministre fédéral de la Culture, qui estime qu'elle permettra de clarifier la communication avec le public. Au chapitre de la vie privée, le commissaire à la protection de la vie privée du Canada demande à la Cour fédérale d'ordonner à Google de retirer certains résultats de recherche. L'affaire remonte à 2017. Elle concerne un homme qui souhaite faire retirer des articles liés à une accusation criminelle qui a depuis été abandonnée. Ces articles apparaissent toujours lorsqu'on inscrit son nom dans le moteur de recherche. Google a refusé de suivre une recommandation du commissaire, d'où la démarche devant les tribunaux. L'affaire met en opposition deux principes, le droit d'une personne de protéger sa réputation et sa vie privée et la liberté d'expression et d'accès à l'information. En Colombie-Britannique, l'incendie de Bald Range est maintenant maîtrisé, mais le travail de reconstruction commence à Summerlin. Environ 150 bâtiments ont été détruits ou endommagés et quelques 20 000 personnes ont dû être évacuées. Un problème important, la source d'eau potable a été endommagée. Ottawa promet une aide financière pour soutenir la reconstruction en complément des dons déjà recueillis. Sur le front économique, des divisions apparaissent entre les premiers ministres provinciaux sur la façon d'utiliser les ressources naturelles canadiennes comme moyen de pression dans les relations commerciales avec les États-Unis. La potasse essentielle à l'agriculture américaine se retrouve notamment au cœur du débat. L'Ontario souhaite utiliser les exportations comme levier économique, alors que la Saskatchewan et l'Alberta craignent que des représailles américaines nuisent davantage au Canada. Pour l'instant, Washington n'a pas imposé de droits de douane sur la potasse. Aux États-Unis, deux contrôleurs aériens de l'aéroport LaGuardia à New York risquent de perdre leur emploi après avoir quitté la tour de contrôle plus tôt que prévu. Cette situation est examinée dans le cadre de l'enquête sur la collision survenue le 22 mars dernier lorsqu'un avion d'Air Canada a percuté un camion de pompiers sur une piste. Les deux pilotes sont morts et plusieurs personnes ont été blessées. L'enquête doit se poursuivre jusqu'à l'an prochain et s'intéresse notamment au manque d'effectifs et aux protocoles de sécurité. Du côté spatial, l'astronaute canadien Jeremy Hansen a reçu la médaille d'honneur spatial du Congrès américain. Il devient ainsi le premier non-américain à recevoir cette distinction. Le président Donald Trump a remis la médaille aux membres de la mission Artemis 2 qui a effectué un survol historique de la Lune. Pendant ce temps, SpaceX a récupéré son vaisseau Starship intact dans l'océan Indien après un vol d'environ une heure. Le Starship est présenté comme la fusée la plus grande et la plus puissante au monde. SpaceX souhaite notamment l'utiliser pour transporter des humains et du matériel vers la Lune et éventuellement vers Mars. La NASA prévoit utiliser Starship dans le cadre de ses futures missions lunaires. Chez nous, au Nouveau-Brunswick, une nouvelle importante pour la région. L'homme accusé d'avoir incendié l'église de Saint-Simon dans la péninsule acadienne a comparu vendredi au palais de justice de Bathurst. Gilles Mallet, 68 ans, est accusé d'incendie criminel relativement à la destruction de l'église dans la nuit de dimanche à lundi. L'église, un bâtiment patrimonial en bois datant au début du 20e siècle, a été complètement détruite. Le juge a imposé un interdit de publication sur les procédures, ce qui empêche de rapporter le contenu de l'audience. À Edmundston, un psychologue perd son permis d'exercice pour au moins un an. Le Collège des psychologues du Nouveau-Brunswick affirme que Richard Ouellet a commis plusieurs manquements professionnels dans un dossier impliquant deux enfants âgés de 5 et 7 ans dans un contexte familial fortement conflictuel. Le comité disciplinaire a conclu à 14 cas d'incompétence et de manque de jugement. Son permis et son statut de membre du collège ont été révoqués. Il pourra toutefois demander sa réintégration dans un an. Il devra également payer 5 500 $ en amende et en frais. Le Nouveau-Brunswick interdira officiellement les cellulaires dans les écoles à compter de septembre. Pour les élèves de la maternelle à la 8e année, l'utilisation du téléphone sera interdite. De la 9e à la 12e année, son utilisation sera fortement restreinte. Dans la région, les réactions sont généralement positives. Des parents, des citoyens estiment que le téléphone représente une importante distraction en classe et que l'interdiction pourrait favoriser la concentration et les interactions entre les jeunes. Même certains élèves appuient la décision, tout en reconnaissant que ce ne sera pas nécessairement facile pour tout le monde. Toujours au Nouveau-Brunswick, le projet de centrale électrique au gaz naturel de Tantramar pourra aller de l'avant. Le ministère de l'Environnement a approuvé l'étude d'impact avec 45 conditions à respecter par Pro-Énergie et Énergie NB, notamment pour les eaux usées, la qualité de l'air, les terres humides et les urgences. La centrale pourrait produire jusqu'à 500 MW, principalement au gaz naturel avec du diesel en relève. Le projet reste toutefois controversé, notamment en raison des risques de pollution, de bruit et des changements climatiques. Et finalement, NAV Canada prépare un projet pilote, le tour de contrôle numérique. Des contrôleurs pourraient guider des avions à distance grâce à des caméras haute définition et des écrans offrant une vue panoramique. Le système utilise aussi l'intelligence artificielle pour repérer certains dangers. Les premiers essais débuteront à Kingston l'an prochain. Si le projet est approuvé, Hamilton pourrait devenir le premier aéroport canadien entièrement contrôlé à distance. L'objectif est d'aider à pallier la pénurie de contrôle aérien, mais la cybersécurité et les risques liés aux pannes technologiques soulèvent encore des questions. Et c'est ce qui complète votre bulletin d'information de ce samedi 29 août 2026. La météo aujourd'hui, on profite d'un beau samedi. C'est généralement ensoleillé, des vents d'ouest à 20 km/h avec des rafales à 40. On atteint un maximum de 24 degrés avec un humidex de 26. Pour ce soir et cette nuit, quelques nuages, des vents qui vont tranquillement s'affaiblir, minimum de 12 degrés. Et pour demain dimanche, des alternances de soleil et de nuages avec des risques de 30 % d'averses en après-midi, un maximum de 25 degrés et un humidex de 27. Ici Renelle Lantaigne, voici votre minute de sport de la presse canadienne. Les Alouettes de Montréal qui ont encaissé hier soir leur deuxième défaite de la saison et une première en plus de deux mois. Les Alouettes se sont inclinées 44 à 28 contre les Blue Bombers de Winnipeg au Manitoba. À son premier départ en carrière contre Winnipeg, le quart Davis Alexander a connu une excellente soirée malgré le résultat avec 4 passes de toucher, dont 3 à Tyler Snead. Alexander a complété 20 de ses 31 passes pour 250 verges. Tyson Philpott a inscrit l'autre majeur montréalais, mais offensivement, les Alouettes ont été largement dominées. Seulement 17 premiers essais et 284 verges de gain contre 447 pour Winnipeg. Malgré cette défaite, Montréal demeure confortablement installé au premier rang de la section S. Avec 9 victoires en 11 matchs, prochain rendez-vous, le 4 septembre, à domicile contre les Lions de la Colombie-Britannique. Au baseball maintenant, triste nouvelle pour les amateurs des Expos de Montréal. Le légendaire commentateur Jacques Doucette, qui a décrit les matchs des Expos pendant pas moins de 33 ans, est décédé jeudi soir à l'âge de 86 ans. Doucette avait commencé à décrire les matchs des Expos à temps plein en 1972 et il a accompagné l'équipe jusqu'à son départ pour Washington au terme de la saison 2004. Il avait ensuite poursuivi sa carrière en décrivant notamment des matchs des Blue Jays de Toronto à TVA Sports. Et justement, les Blue Jays ont connu une belle soirée hier soir. Toronto a écrasé les Mariners de Seattle 8 à 1, grâce notamment à un autre circuit de Nathan Lux. C'était son 4e circuit en 7 matchs et déjà son 5e de la saison au mois d'août. George Springer et Kazuma Okamoto ont également frappé la longue balle pour Toronto. Et finalement, du côté du hockey, une transaction, enfin une prolongation qui fait beaucoup parler. Kyle Makar et l'Avalanche du Colorado se sont entendus sur un contrat de 8 ans évalué à 163,2 millions de dollars. À 27 ans, le défenseur albertain devient ainsi le joueur le mieux payé de l'histoire de la LNH. Makar sort d'une saison de 20 buts et 59 passes et il a déjà remporté 2 fois le trophée Norris, remis au meilleur défenseur de la Ligue. Et voilà ce qui complète votre minute de sport de la presse canadienne.
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3: Oui, un dernier beach party pour l'été 2026. La playa qui a été pleine tous les week-ends ici. Merci d'avoir passé vos vacances, vos parties de patio, de chalet, de camping. Avec DJ Bobby toujours aux platines pour la dernière festin de hit. Madonna, Justin Timberlake, Colin the Gang et même Elvis. Salbarb qui s'en vient avec un quatrième disque en septembre. Ah, eux qu'on est bien contents. Elvis Crespo aussi et Monsieur Trio Five.

quatrième disque, 9 septembre en ligne, 11 septembre sur le bon vieux CD. Ça veut rien savoir. Titre de ce quatrième album de Salbard, deux invités dans le Top Party, c'était A.E. Un remix de Et c'est pas fini, Star Academy, la première édition. Annie Villeneuve s'en vient avec un club mix aussi. David Guetta, Teddy Swims et Madonna.

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1: Non, c'est pas fini. L'été 2026, encore bien du plaisir et un tout dernier beach party. Aujourd'hui, chronique cinéma comme toujours. Celebration Cool in the Gang les prochaines minutes. Elvis Presley aussi. Real McCoy, Come and Get Your Love. Et puisqu'on arrive à ce mois de la rentrée, le mois de septembre et le numéro 1 des Trolls en 2016, Justin Timberlake et Earth, Wind & Fire. Avenue.

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1: La météo aujourd'hui, on profite d'un beau samedi. C'est généralement ensoleillé, des vents d'ouest à 20 km/h avec des rafales à 40. On a un maximum de 24 degrés avec un humidex de 26. Pour ce soir et cette nuit, quelques nuages, des vents qui vont tranquillement s'affaiblir, minimum de 12 degrés. Et pour demain dimanche, des alternances de soleil et de nuages avec des risques de 30 % d'averses en après-midi, un maximum de 25 degrés et un humidex de 27.
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3: Au baseball intermédiaire, les Cardinals de Newcastle et les Dodgers de Dalhousie s'affronteront en finale de la Ligue de baseball intermédiaire de la Miramichi dans une série 4 de 7 à compter de lundi soir prochain. Le premier duel aura lieu à Dalhousie. Le premier lancer sera effectué à 20h. Les Dodgers ont l'avantage du terrain dans cette série en vertu de leur championnat de la saison régulière. Avec leur gain jeudi soir dernier, les Cardinals sont également assurés de participer au championnat provincial à Dalhousie lors de la fin de semaine du 11 au 13 septembre. Au hockey junior A, le camp d'entraînement du Lightning Shutter s'est poursuivi hier à Bathurst avec la présentation d'un match hors concours au centre régional Casey Irving. Pour l'occasion, le Lightning recevait les Tigres de Campbellton. Le Lightning Chaleur a signé une victoire de 3-1 devant leurs partisans grâce à des buts de Chase Kerr, Michael Delaney et Thomas McCarthy. La réplique des Tigres est venue de Alex Austin. Les gardiens Will Morgan et Mikko Robichaud se sont partagés la tâche devant le filet pour l'équipe locale. Ce matin, il y aura une première séance d'entraînement à 9h30 et ensuite une seconde à 10h45. Ce soir, le Lightning disputera un match hors concours sur la route à Miramichi face aux Timberwolves. La rencontre débutera à 19h. Au hockey junior B, c'est hier que débutait le camp de remise en forme du Poséidon de la péninsule acadienne. Il a lieu au Centre uni de Caraquet. En tout, ce sont 30 attaquants, 14 défenseurs et 7 gardiens qui y participeront. Le camp se déroulera jusqu'à lundi et le camp d'entraînement suivra ensuite. Au tennis, le tournoi Chaleur Open s'est conclu cette semaine avec la tenue du dernier match qui n'avait pas pu être disputé le week-end dernier. En finale consolation chez les femmes, Karine Ouellette a signé une victoire de 8-1 devant Denise Boudreau. Le prochain tournoi du club tennis Chaleur sera la 13e classique d'automne qui aura lieu pendant la fin de semaine du 18 septembre. Au volleyball, la première clinique Nordais pour les garçons aura lieu demain après-midi de 14h à 16h. Cette séance aura lieu au gymnase de l'école W. Alosier de Tracadie. Elle est réservée pour les garçons M16 à M18. Les joueurs doivent s'inscrire à l'avance en ligne. Toujours au volleyball, un joueur et une joueuse du nord-est de la province, Félix Robert du club de volleyball Chaleur et Alexandre Downing du club des Rebelles de la péninsule acadienne, ont atteint la deuxième ronde dans un concours en ligne pour la revue américaine renommée, le Sports Illustrated. Les deux athlètes sont maintenant en compétition via un vote en ligne avec 18 autres athlètes pour devenir l'athlète jeunesse de l'année. La deuxième ronde de vote se conclura mercredi prochain et cette fois-ci, ce sont les 15 premiers rangs qui passeront à la troisième ronde. Vous pouvez voter gratuitement pour l'un des deux à raison d'une fois par jour. Au hockey mineur, le club de hockey Chaleur rappelle aux personnes intéressées que la date limite pour soumettre leur candidature pour des postes d'entraîneur est le 1er septembre prochain. Et finalement, au baseball interscolaire, les premières pratiques des rebelles de l'école secondaire Nipisiguit auront lieu la semaine prochaine, soit le mardi 1er septembre et le jeudi 3 septembre. Elles auront lieu au terrain de Petit Rocher à compter de 18h. C'était le sport régional.
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Au cinéma, voici les deux principales nouveautés pour cette fin ou début septembre. La constellation du chien. Le nouveau Ridley Scott. Il y a 88 ans, le célèbre réalisateur. Il en a fait des bons films. Là, c'est un drame post-apocalyptique tiré du roman de Peter Eller en 2012, best-seller. L'histoire d'un pilote et d'un militaire qui tentent de survivre dans un monde ravagé par une pandémie. C'est pour 13 ans et plus. Ça peut être violent. Sinon, ben, Coyote versus Acme. C'est le célèbre Coyote qui a acheté tous les produits de la marque Acme, comme les patins roulettes à pétard pour le propulser sur le Roadrunner, est toujours sans succès. Décide de poursuivre la compagnie pour marchandises défectueuses et blessures corporelles. Un genre de Roger Rabbit, mélange de dessins animés et de humains. Coyote versus Acme, la principale autre nouveauté cette semaine au cinéma. Bon visionnement. À venir.

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4: La playa toujours ouverte pour cette dernière édition du Beach Party. Re-bienvenue, Elvis Presley s'en vient à Little Less Conversation et Cool in the Gang Celebration.

20e machine à karaoké aujourd'hui ici. On est-tu game pour celle-là? Cœur de loup! Philippe Lafontaine, Beach Party.

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2: La météo aujourd'hui, on profite d'un beau samedi. C'est généralement ensoleillé, des vents d'ouest à 20 km/h avec des rafales à 40. On atteint un maximum de 24 degrés avec un humidex de 26. Pour ce soir et cette nuit, quelques nuages, des vents qui vont tranquillement s'affaiblir, minimum de 12 degrés. Et pour demain dimanche, des alternances de soleil et de nuages avec des risques de 30 % d'averses en après-midi, un maximum de 25 degrés et un humidex de 27.
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8: Ouais, Beach Party aux allures d'épluchette. Le blé d'Inde est à son top pour le goût en ce moment. Miam! La fraîcheur de nos potagers dans les assiettes, c'est fantastique. Vive les jardiniers, les jardinières. À la maison, si c'est pas la maison, un voisin. Vous êtes tous très bons. Et entre deux désherbages, une petite danse avec Jennifer Lopez, avec Bob Marley et The Venga Boys, we like to party.

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sort. Augmentation des ventes de bobettes blanches depuis cette chanson complètement été 2026. C'est bientôt le nouveau iPhone dévoilé le 9 septembre 13h. Le gros show Apple Surprise and Shine sur le carton d'invitation au Steve Jobs Theater. Rumeur pourrait s'appeler l'iPhone Ultra. iPhone Ultra. Aussi présentation des iPhone 18 Pro, 18 Pro Max et les montres Watch Series 12 et Watch Ultra 4. On va manquer de bras et de mains pour porter et pitonner tout ça, ma foi. À venir.

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1: La bonne idée pour les 40 ans de la chanson, ce remix de DJ Sandman, Marie-Denise Pelletier pour une histoire d'un soir. Deuxième partie, la tournée de retour avec Marie-Carmen et Joe Boca. Une soixantaine de shows à l'automne, à l'hiver. C'est pas fini. La chanteuse de Roumanie, Alexandra Stan, est son numéro 1 de l'été 2011. Mr. Sax au beat s'en vient. Et les légendes vivantes, Rolling Stones.

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0: 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La météo aujourd'hui, on profite d'un beau samedi. C'est généralement ensoleillé, des vents d'ouest à 20 km/h avec des rafales à 40. On atteint un maximum de 24 degrés avec un humidex de 26. Pour ce soir et cette nuit, quelques nuages, des vents qui vont tranquillement s'affaiblir. Minimum de 12 degrés. Et pour demain dimanche, des alternances de soleil et de nuages avec des risques de 30 % d'averses en après-midi, un maximum de 25 degrés et un humidex de 27.
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0: un édifice du président américain. Son T-shirt, My Flag, My Country, but not my president. Du grand Pink, prise de position complètement directe. Pour conclure, le Beach Party version été 2026 Pink.
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1: Le groupe Cake en 96, reprise de Gloria Gaynor, I Will Survive. Et on a vécu et survécu, oui, à la douzaine de week-ends d'été depuis la mi-juin, les Beach Party à l'antenne ici. Et rangeons pas trop loin les parasols, chaises de parterre et stocks de camping. L'été, c'est jusqu'au 22 septembre après tout, hein? Encore bien du fun et des top succès ici. DJ Bob, merci. Bonne rentrée.

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1: La météo aujourd'hui, on profite d'un beau samedi. C'est généralement ensoleillé, des vents d'ouest à 20 km/h avec des rafales à 40. On atteint un maximum de 24 degrés avec un humidex de 26. Pour ce soir et cette nuit, quelques nuages, des vents qui vont tranquillement s'affaiblir, minimum de 12 degrés. Et pour demain dimanche, des alternances de soleil et de nuages avec des risques de 30 % d'averses en après-midi, un maximum de 25 degrés et un humidex de 27.
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0: La météo aujourd'hui, on profite d'un beau samedi. C'est généralement ensoleillé, des vents d'ouest à 20 km/h avec des rafales à 40. On atteint un maximum de 24 degrés avec un humidex de 26. Pour ce soir et cette nuit, quelques nuages, des vents qui vont tranquillement s'affaiblir. Minimum de 12 degrés. Et pour demain dimanche, des alternances de soleil et de nuages avec des risques de 30 % d'averses en après-midi, un maximum de 25 degrés et un humidex de 27.
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1: La météo pour ce soir et cette nuit, quelques nuages au programme. Les vents d'ouest à 20 km/h avec des rafales pouvant atteindre 40 vont devenir plus légers en soirée. Le mercure descend à 12 degrés. Et demain dimanche, on aura une belle journée avec des alternances de soleil et de nuages, 30 % de risque d'averse en après-midi. Les vents d'ouest seront à 20 km/h avec des rafales à 40 en matinée. Maximum de 25 degrés avec un humidex de 27 et l'indice UV sera à 6.
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0: La météo pour ce soir et cette nuit, quelques nuages au programme. Les vents d'ouest à 20 km/h avec des rafales pouvant atteindre 40 vont devenir plus légers en soirée. Le mercure descend à 12 degrés. Et demain dimanche, on aura une belle journée avec des alternances de soleil et de nuages, 30 % de risque d'averse en après-midi. Les vents d'ouest seront à 20 km/h avec des rafales à 40 en matinée. Maximum de 25 degrés avec un humidex de 27 et l'indice UV sera à 6.
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1: La météo pour ce soir et cette nuit, quelques nuages au programme. Les vents d'ouest à 20 km/h avec des rafales pouvant atteindre 40 vont devenir plus légers en soirée. Le mercure descend à 12 degrés. Et demain dimanche, on aura une belle journée avec des alternances de soleil et de nuages, 30 % de risque d'averse en après-midi. Les vents d'ouest seront à 20 km/h avec des rafales à 40 en matinée. Maximum de 25 degrés avec un humidex de 27 et l'indice UV sera à 6.
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2: 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Bienheureux ceux et celles qui viennent d'ouvrir la radio sur Classic Pop, car vous serez bénis entre la musique et des classiques 80, 90, 2000. C'est n'importe quoi. Mais quand on dit des niaiseries, on est toujours heureux. Puis me semble, je sais pas, tu sais, ça fait du bien de rire. Philippe Lacombe, très heureux de vous accueillir sur le Classic Pop d'aujourd'hui. Montage vintage. En commençant, on aura du New Order, du Walk the Moon, du Tom Jones. Et une chanson que j'aurais aimé écrire à ma blonde, mais c'est pas moi qui l'a faite. C'est Steve Perry avec Oh Sherry, Classic Pop de l'année 87.
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0: Vintage, Vintage, qui se termine par un classique pop de l'année 1983. C'était New Order et Blue Monday. Juste avant, on avait Walk the Moon avec Shut Up and Dance, Tom Jones avec Sex Bomb et Steve Perry avec Oh Sherry de l'année 1984. Chanson que je me paye à moi aujourd'hui parce que, journée bien spéciale, le grand Phil a 49 ans, oui! C'est mon anniversaire aujourd'hui. Bonne fête, Philippe. Pout, pout, bonne fête. Arrêtez que... Oh non, c'était pas nécessaire, les applaudissements. Calmez-vous un peu. Non, mais sincèrement, c'est mon anniversaire. Puis je célèbre ça avec vous aujourd'hui. Puis c'est un plaisir pour moi de célébrer mon anniversaire. Dans un instant, on aura les Beatles après ceci.
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que c'est bon, cette chanson-là. Celui qui a fondé, entre autres, le Bailey's, Phil Bailey, et Philippe Collin, ou plus précisément Phil Collins, avec Phil Bailey, Easy Lover, et Phil Lacombe, de l'année 1985. On fait une courte pause, les colocs à venir avec Bon Dieu et Billy Joel, Uptown Girl, après ceci.

0: Whitney Houston, I Wanna Dance With Somebody. C'est un classique pop de l'année 1987. Whitney Houston, je vous rappelle, sa date de décès, c'est le 11 février 2012. Puis à l'époque, moi, en 87, je commençais à faire de la radio. En fait, je faisais de la radio étudiante. Puis on avait le 45 tours de cette chanson-là, mais on n'avait pas beaucoup d'argent à l'école. Puis à toi, fois, tu disais, on peut t'envoyer 2,5 piastres pour aller acheter un record.
1: Mais là, ça coûte cher. On n'a pas d'argent. On n'a pas d'argent.
0: Il n'y avait jamais d'argent à l'école pour nous autres, les jeunes. Fait qu'on était pognés avec des 45 tours, pas beaucoup. Puis il fallait faire un show d'une heure. Mais tu m'as dit qu'il n'y avait pas grand musique qui jouait. Mais I Wanna Dance With Somebody, on faisait jouer cette chanson-là peut-être 2 fois dans l'heure. Fait qu'on pratiquement qu'on attendait la face B parce que la toune était sur la face A, c'est incroyable. Dans un instant, on aura la musique des New Radicals, You Get What You Give, après ceci.
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0: French, Total Eclipse of the Heart, la version dance de l'année 1995. Philippe Lacombella pour les classiques pop, on aura du RBO à venir, du Wang Chung, Bob Sinclair et Falco, Rock Me Amadeus après ceci.
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0: 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Deuxième heure du Classic Pop d'aujourd'hui. Philippe Lacombe, très heureux de vous jaser. Je vous invite à aller faire un tour sur la page Facebook de Classic Pop. Allez cliquer j'aime, donnez-moi de vos nouvelles. Et c'est sûr et certain que je vais saluer des gens d'ici peut-être quoi une trentaine de minutes à peu près. Vous allez entendre dans l'heure la musique de Jean-Jacques Goldman. On aura du Styx avec Come Sail Away, les Pointer Sisters avec Jump. On aura du RBO, du Tarzan Boy, du Lady Gaga, du Bob Sinclair Love Generation et un Classic Pop de l'année 86. C'est la musique de Falco et Rock Me Amadeus en ouverture du montage vintage sur Classic Pop.

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0: Poison Boy, Baltimore, en classique pop de l'année 1985 sur la Superstation. Savez-vous ça, mais vous autres, que cette chanson-là, qui est qualifiée comme étant un one-hit wonder, que Baltimore, c'est un groupe italien, c'est un groupe qui a fait partie de l'Italio Disco. Ça, c'est une musique qui mélange un peu la musique italienne et la musique disco qui a vu le jour à la fin des années 70 puis qui a duré peut-être quoi, 4 ans, 5 ans, je vous dirais. Il n'y a pas eu grandes chansons qui ont sorti de l'Italio Disco, mais ça, Tarzan Boy, c'est probablement la plus populaire de tous les temps en matière de Italio Disco. En fin de courte pause, il y a du Wang Chung à venir avec Let's Go sur les classiques pop à la Superstation après ceci.
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0: musique, là, je suis en train de chanter.
1: Bravo. Hein? Rex est fait écraser. Hein? Il est mort.

estival qui s'écoute sur le bord de la piscine avec pina colada, sangria, margarita et tous les de ce monde. C'est la Choupetta, Classic Pop de l'année 2004. Tel que promis, quelques salutations express via la page Facebook de Classic Pop. Salutations à José Paulin. Salutations à Audrey Lavoie. Salutations également à Yves Bourassa. Salutations aussi à Salim Amana. Salutations à Alex Trudel. Et salutations aussi à Véronique Bédard. Je vous dis un immense merci d'avoir cliqué j'aime sur la page Facebook de Classic Pop. Ah, ben tiens, une petite dernière, Sonia Vallée aussi. Un immense merci, Sonia, d'avoir cliqué j'aime pendant que je vous parle. Pouf, ça m'a popé dans le visage comme ça. Mais comme un maringouin, il est piqué, tu sais, ça ne l'attend pas. C'est ça qui est arrivé. Merci beaucoup, Sonia, d'avoir cliqué j'aime sur la page Facebook de Classic Pop et continuez de propager la bonne nouvelle. Phil Lacombe, très heureux de vous jaser, de vous présenter Styx avec Come Sail Away de l'année 78 après ceci. 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

0: The Box et Closer Together, classique pop de l'année 1987. On va avoir un coffre de cèdre de l'année 1984. Ça, c'est l'année, entre autres, où Kenny Loggins lance un de ses plus grands succès, c'est la chanson Footloose. Décès d'un certain Johnny Westmiller. C'est qui ça, Philippe? Johnny Westmiller, veux-tu bien me dire d'où c'est que tu vas chercher ça? Certainement pas dans la mer, ben non! Johnny Westmiller, c'est celui qui incarnait le rôle de Tarzan. Et là, vous dites, hey, mon Dieu, Philippe, t'es donc bien intelligent, tu connais donc bien les affaires. C'est des choses qui arrivent. Dans un instant, on va aller chercher un classique pop de l'année 84. C'est les Pointer Sisters avec Jump for My Love après ceci.
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0: que c'est chaud, cette chanson-là. Joe Cocker, Jennifer Warnes, Up Where We Belong, classique pop de l'année 1982. C'est comme ça que se termine la deuxième heure des classiques pop. Phil Lacombe, très heureux de vous jaser. Vous aimez les classiques pop? Il y a de la place pour tout le monde sur la grande terrasse des classiques pop. On est là, bien présent et bien ouvert, et pas besoin de payer le cognac. On s'en va vers la troisième heure après ceci.
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1: 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Déjà à la conclusion du Classic Pop d'aujourd'hui, les années 80, 90, 2000. Philippe Lacombe, très heureux de vous jaser. Puis je vous invite encore une fois à aller faire un tour sur la page Facebook de Classic Pop et aller cliquer j'aime. Moi, j'aimerais bien ça, avoir le plus de monde dans la grande famille des Classic Pop. Et faites-nous part de vos chansons préférées. La chanson qui vous a fait le plus triper dans les années 80 ou dans les années 90 ou dans les années 2000. Bref, la chanson que vous avez le plus aimée dans les dernières années. J'aimerais bien ça le savoir. Google Dolls s'en vient, Hathaway, What is Love? Et U2, Sunday, Bloody Sunday.

0: Dolls, Give a Little Bit, ça remonte à l'année 2004. Et ça, c'est une excellente reprise du groupe Supertramp avec Give a Little Bit dans les années 70. Philippe Lacombe, très heureux de vous jaser dans un instant. On aura du rock set avec The Look après ceci. 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

0: grande toune milieu des années 80, 1984, un classique pop de Ray Parker Jr. avec Ghostbuster. Dans les prochaines minutes, Billy Idol s'en vient avec Money Money. On va entendre aussi du Niagara, Je dois m'en aller. Et Madness, Our House de l'année 83, après ceci.
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0: Billy Idol et Money Money sur Classic Pop. On va aller faire un tour en 1985. Michael Jordan qui est nommé recrue de l'année par la NBA. Il y a les plus grandes vedettes américaines, entre autres Michael Jackson, Lionel Richie, Bruce Springsteen, Billy Ray Cyrus, il y avait, mon Dieu Seigneur, Ray Charles, il y avait Tina Turner, il y a plusieurs autres qui avaient décidé de s'unir pour chanter une grande chanson, c'est We Are The World. Il y avait Wayne Gretzky qui compte 50 buts en 49 parties. Il a battu le record de Maurice Richard, 50 en 50 parties. Ça s'est passé en janvier 85. Et pendant ce temps-là, Catherine and the Waves nous chantait Walking on Sunshine après ceci.
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0: Allez hop, cascade! Ça, c'est une chanson que j'adore. Bad English avec When I See Your Smile de l'année 89. Et c'est ainsi que se termine le classique pop d'aujourd'hui. Et c'est Philippe Lacombe. Je vous remercie beaucoup d'avoir été là. Je vous donne ma bénédiction musicale. Passez-en une très bien belle et bonne. Et on se reparle prochainement. D'ici là, je vous dis super le doudaï!
1: La météo pour ce soir et cette nuit, quelques nuages au programme. Les vents d'ouest à 20 km/h avec des rafales pouvant atteindre 40 vont devenir plus légers en soirée. Le mercure descend à 12 degrés. Et demain dimanche, on aura une belle journée avec des alternances de soleil et de nuages, 30 % de risque d'averse en après-midi. Les vents d'ouest seront à 20 km/h avec des rafales à 40 en matinée. Maximum de 25 degrés avec un humidex de 27 et l'indice UV sera à 6.
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